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0: Bonjour Pierre, ma mission, si vous l'acceptez, est de me donner les fréquences de Radio Poteau.
1: Oui, bien sûr, c'est sur le 97.7 et le 104.5. 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

0: Donc voilà, pour participer à la vie culturelle, souscrivez à l'AMACA. Sinon, ça vous tente d'être bénévole, parce que c'est chouette d'être un bénévole quand même, vous pouvez aussi vous inscrire sur le tableau, sous le patio. Voilà, n'hésitez pas. Sinon, qu'est-ce qu'il y a ? Ce soir, le concert est transmis direct sur Radio Coteau. Voilà.
1: Qu'est-ce qu'il y a sinon ? Eh bien, on vous laisse pour le concert de ce soir qui est Bison Phare. N'hésitez pas à vous rapprocher pour une meilleure écoute. Ça va être très très chouette. Vous pouvez prendre vos chaises et un peu vos tables. Là, vous avez 2 minutes.
0: Ah oui, et encore un point, parce que peut-être il y en a qui vont partir plus tard sans que je fasse l'annonce. Demain, ça continue le festival ici. Et surtout, demain après-midi, on a un super atelier d'écriture slam animé par l'association La Rimeuse, dont Rachel et Julie et toutes les autres membres sont ici ce soir. Donc si vous avez envie, vous pouvez venir nous voir au bar pour vous inscrire. Voilà, de 15h à 17h.
1: Et puis demain soir, ça continue. Première partie de concert, repas, deuxième partie de concert et scène ouverte traditionnelle du pêcheur de chaussures dimanche soir. Excellent concert à toutes et à tous.
2: Bonsoir. Nous sommes en direct du Bouche à Oreille à Simor, où ce soir, Bison Phare invite Thomas Barrière sur la scène. Entre chansons fantomatiques et poésie passagère, Bison Phare est un animal à sang bleu, incarné par Daniel Scaliette. Il affectionne le chant anglo-saxon et la poésie française. Il explore un territoire plutôt rock, folk hybride dans son origine et résolument blues dans sa structure musicale. Il invite pour l'occasion Thomas Barrière, guitariste porté par les musiques de Traverse, pouvant passer du pur expérimental à une pop éthérée. Il mêle matière sonore et mélodie, improvisation et composition, croisant bien souvent les fers avec le spectacle vivant et le cinéma. Bon concert.

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0: Bonsoir à tous.
1: Bonjour à toutes. Bison Phare invite Thomas Barrière. Mais c'est une invitation qui dure. Je suis heureux d'accueillir cet animal à sang chaud parmi nous.

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Il porte sur son dos une montagne qui se repose intranquille. Elle se rêve volcan. Et en haut de cette montagne se dresse un phare, toute petite minuscule. C'est une paume, ce phare, une fenêtre ouverte sur le monde. Elle est de forme brève. Sur cette paume se lève un homme. Il tient la barre d'une terrasse indéfinie. Il se rêve de chambre d'écho fragile. Il voulait être sonore. Et qu'importe le glissement aigu de son rivage, il ne peut l'ignorer davantage. Et sur les épaules de cet homme dansent des ombres. Elles dansent les ombres, elles dansent à hauteur de roseau, à hauteur de bougie, et elles soufflent la braise. Et plus les ombres dansent, et plus la braise est soufflée sur l'épaule de l'homme, en haut du petit phare, tout en haut de la montagne, intranquille. Et l'homme se fait bison, et le bison se fait homme. Et la marche se trouve. C'est un bison qui marche. Et quand je m'arrête, c'est une montagne qui se repose, intranquille. Elle se rêve au volcan, en haut de cette montagne.

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0: Thomas Barrière.
1: Daniel Scalier.
0: Le fameux BAO.
1: Ah ouais.
0: J'habite à combien, 800 km d'ici, moi. Mais le
1: on
0: BAO.
1: On va bientôt déménager.
0: Merci énormément à tous ceux qui le fabriquent, qui le tricotent. Et à tous ceux qui circulent. Continuez de venir, d'être curieux. Comme ça, on continuera de rêvasser sous les étoiles, exactement. Merci de votre attention ce soir. On va faire un gros fin, truc qui s'étale un peu. Ok ?

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Touché le fond au bruit des ondes. 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

0: Nous sommes épatés par votre écoute, vous voyez. Avoir une place comme ça qui écoute, c'est en même temps qu'il y a du vent.
1: T'as laissé une pédale ou il y a des cigales?
0: Il y a carrément des cigales, mec.
1: Ah, ok, ok.
0: Mais je croyais que c'était toi, moi.
1: Non, je croyais que c'était toi.
2: Ça fait genre que 5 fois qu'on joue ensemble.
1: Par contre, on a fait beaucoup plus d'apéro ensemble, par contre.
2: Et on croise nos répertoires.
3: Allez,
2: on
3: un
2: petit
3: dernier et puis on
2: n'en
3: parle plus.
2: Hein?
3: Un petit dernier
2: et
1: puis on
2: n'en parle plus.
1: Allez,
2: on en a pas. Mais on va vous faire un poème.
1: Ouais.
2: Ouais.
1: Bah ouais.
2: Ouais.
1: Comme d'hab.
2: Allez.
1: Ah
2: ouais.
1: Ça dure un quart d'heure,
2: hein. Ça dure 27 minutes.
1: 27 minutes.
2: Ils n'en pourront plus, tu vas voir.
4: Ils n'entendent pas, là. C'est un poème hyper long.
3: Pas gagné, hein.
4: Ouais, c'est pas gagné.
1: Vraiment, par exemple.
4: Attends, je vais me mettre à côté de toi.
1: Ah ouais.
4: La pression.
1: Attends, je te fais le ménage.
4: Il disait que si ta chambre n'est pas rangée, que c'est que cette bordette dans ta tête.
1: C'est pas faux, hein, c'est pour moi. Mais...
4: Tu verrais ma tête. Ça marche.
1: C'est toi qui as voulu faire un poème, tu commences.
2: Ouais, putain, je suis.
5: 1, 2, 1, 2.

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Encore moi, voilà. Un grand, grand merci à Bisson Phare. Et nous pouvons aussi encore remercier et applaudir bien fort à notre première partie, Diode. Mais c'est pas fini. Donc demain, troisième soirée de notre festival de chansons Pêcheurs de chaussures, on a en première partie Anouk à 19h, suivi de Malval à 21h15. Et n'oublions pas, donc, demain après-midi, de 15h à 17h, notre atelier d'écriture slam animé par l'association La Rimeuse.

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0: passer. 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Je vais leur dire une chose sincère. J'ai peut-être un lycée de traitement, ok, je t'avoue, parfois c'est chiant. Mais c'est qui me juge, mais c'est des collages mal baisés.
1: Calmez-vous, Philippe.

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